0: Le dub Toumali de Manjoul a été suivi par le projet breton El Maout sur radiodio.org et le 89.5 MHz à Saint-Étienne et alentour.
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0: les Beastie Boys, Felt et Tetrahydroca. 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

0: George Sand a été suivi par les Lyonnais de Fonsdal sur le 895 de Diou à Saint-Étienne et alentour.
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0: En disant Jezaïr.
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De manière de raconter la funeste date du 17 octobre 61 avec Médine, puis Fils du béton, suivi par le dub de Ika, dub sur Dio.

0: les Beastie Boys, Felt et Tetrahydroca. 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

0: Georges Sanne a été suivi par les Lyonnais de Fonsdal sur le 895 de Diou à Saint-Étienne et alentour.
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0: On a écouté deux morceaux de la productrice et chanteuse palestinienne Maki Makouk. Ça a été suivi par Safaa Hat Hot sur le 895 de Duo Libre, Sauvage Impertinente.
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2: Vous écoutez Radio Duo. Voici Ariel Pink, Only in My Dreams.

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C'était France Gall, cet air-là, et juste avant, c'était Serge Gainsbourg avec bien sûr la complicité de la même France Gall, Pauvre Lola. Et voici maintenant un morceau assez génial, A.V. Buffalo, What's in it for?

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1: Vous venez d'écouter à l'instant Barbara Carlotti, le morceau c'est Voir les étoiles tomber. Et juste avant, c'était Awa, le morceau Galbi Hawaii. On va continuer avec deux morceaux de

Vous écoutez toujours Radio Duo. Après Massa Dembélé, voici la chanteuse franco-syrienne Zalfa avec le morceau Massar.

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Après Isaac Hayes, vous avez écouté les Tindersticks sur Radio Duo avec une reprise du groupe Pavement qui s'intitule Here. On va terminer cette heure de mix avec Marvin Gaye, Inner City Blues. Salut!

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c'est Eros Chimes qui a commencé cette série, l'ancien chanteur de Gorky's The Gothic Minky. Ensuite, c'était Here We Go Magic et Les Gordon avec Len Parrott en featuring. Voici un Pink Floyd QV 65.

On s'est rendu au Royaume-Uni, écouter le hip-hop de Jeshi. Ça a été suivi cette fois de l'autre côté de l'Atlantique aux États-Unis par Travis Scott et à l'instant l'électronique de Floating Points sur le 895.

On a écouté les percussions dingues de Nihil Oxica, ça a été suivi par le groupe stéphanois Surface Tangible, sans eux. 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

0: les Stéphanois de Zero Gain, puis Die Crap. 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

C'était Lou Reed à l'instant, Satellite of Love, avec les chœurs de David Bowie bien sûr. Et juste avant, il y a eu G-Love and Special Sauce, un morceau qui s'intitulait Blues Music. Pour démarrer, tout à l'heure, on a entendu Captain Beefheart, et voici l'un de ses disciples, Moondog Jr.

Vous êtes toujours sur Radio Dieu, c'était Checking In, Checking Out par The High Lamas. Juste avant, il y a eu Jim O'Rourke avec Something Big et encore avant James Blake avec le morceau Forever. Voici maintenant The Dwarfs of East Agusa, Hungry Bears Don't Dance.

Il y a eu d'abord Girl Band avec Going Norway, un conseil que nous avons suivi en écoutant Hanne Huckelberg avec Cast Anchor. Voici The Instruments.

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0: À l'instant, la musique instrumentale du groupe NLF Tree, sortie sur Prohibited Records, a été suivie par Madame Brigitte Fontaine.
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On a écouté Camellia Sparks avec 3 S. Ça a été suivi par Tonnerre et Bikai et Laudanum, sorti sur le label We Are Unique Records.

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On a écouté D.F. Sanders, ça a été suivi par Théa, parisienne sortie sur le label stéphanois Pont Futur, et à l'instant Scuffles sur le 895 MHz.

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1: On a écouté Holo avec deux O et deux L. Ça a été suivi par DJ P2N et Barra Frequencia.

Le projet grenoblois KOI, K-O-I-I, a été suivi par la musique de Sébastien Guérive, sur Dio, en hertzien 895, sur web, radiodio.org.

Invitation au voyage avec le trio breton Fragments, tiré de Songs for Marge. Courons après notre réalité avec Miel de montagne, sorti sur les labels Pain Surprise et Délicieuse.

virée urbaine, cuir, crissement de pneus et coup de couteau avec le duo Il et Vilaine et leur chanson Surf Rider. Costard et Vespa en noir et blanc, dans les nuages de fumée, c'est les Liminanas avec Peter Hook, le bassiste de Joy Division.

895 Duo, on vient d'écouter le duo iMat, ça a été suivi par Mec Derder, que l'on écrit M-E-K-D-R-D-R, puis Folk Beach Trio.

0: taquine des guitares sur le 895. On a écouté GA20, autrement dit GA20. Ça a été suivi par TH The Freak et Kpax sur Radio Dio.
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0: On a écouté le projet L'écriture et la villerie. Ça a été suivi par West Side Gun.
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Le 895 de Dio te fait visiter le monde, la preuve, avec la musique de Satellites, suivie par La Mal Coiffée et le projet local Tap Dru. Et tout de suite, on écoute Zoé Esselton.

Vous écoutez Radio Dio, on parlait de la tyrannie de l'orgasme individualiste avec Période. Parlons maintenant de la voiture qui tue et qui pollue. Ferme ta gueule et conduis ton char en Blablacar avec Présent Parfait. Et ronge ton champignon avec Angle Mort et Clignotant qui ont eu le permis maintenant.

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Partisan d'une libération animale sauvage, c'était Constance Chlore. Écoutons la trappe Nigo de Système Magique avec Petit Ours, spéciale dédicace aux céramistes.

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Les vers moyenâgeux, écrits sous les barreaux, de Jehan Régnier, étaient chantés par Ibn al-Rabin et Rachel Sassi. 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

C'était l'histoire de Personne allant nulle part, chantée par Compromat, le duo de Vitalik et Rebecca Warrior. Restons masqués avec Ventre de biche.

0: À l'instant, Gunnar Cunier, suivi par Sextile et Cellule de crise, tu es bien sur Radio Dio, libre, sauvage, impertinente.
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895 Duo, on a écouté la rappeuse sud-africaine Yugen Black Rock. Ça a été suivi par ASM et Jumbriel.

Amar 808 a cédé la place en beauté au projet réunionnais Jaco Marron, puis à la musique de Cabochet. 895 Duo, Libre Sauvage et Impertinente.

0: On a commencé fort avec Safeway Car de Neil Young, je pense pas avoir vraiment besoin de vous présenter. Ensuite, Ludwinka et son papa nous ont fait l'honneur d'enrager la lune. Et maintenant, Gontard fait risette sur votre radio préférée.
1: Premier bulletin Gontardé, en date du 14 juillet 2032. À toutes les forces humanistes, émancipatrices, pas d'accord pour crever. 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J'affirme ma volonté de mettre fin à la violence, aux injustices, aux incohérences du régime actuel. Pour y parvenir, des changements profonds sont nécessaires dans la vie politique et sociale de France. La situation actuelle que nous subissons de manière accélérée depuis le printemps 2022 ne peut plus durer.
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La mise en place d'un plan de séparation de l'argent et de l'État ne se fera pas sans heurts, mais il est vital pour notre élan émancipatoire. Ce programme et cette candidature sont des initiatives qui rencontreront de nombreux détracteurs, dans le milieu de la musique notamment. De tout cela, faisons reset.

Ces initiatives proposent un nouveau cadre, de nouvelles actions quotidiennes d'envergure. 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

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On a écouté Samba de la Muerte avec Fast, puis Zoastre avec Dune, et maintenant on va s'écouter Gwendoline avec Merci la Ville. Mais merci à toi Gwendoline.

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si vous aussi vous souffrez de fièvre grunge, il semblerait que vous soyez bien tombé. On a commencé par une chanson qui a du chien, c'était Perro de Blanco Teta, puis attendez Mamie d'Aragon m'informe à l'oreillette que le RSA a été augmenté. Bref, dernière proposition de cette Selecta pour rocker une dernière fois ensemble, c'est Amen Drum to Death de Peter Carnell. Vous êtes encore et toujours sur le 895 de Dio.

0: On vient d'écouter Abstral Compost, la techno du lyonnais Usul et enfin Uto sur Radio Dio 89.5, la radio des oreilles curieuses.
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On vient d'écouter le projet belge Wild Classical Ensemble. Ça a été suivi par Floating Points, sorti chez Ninja Tune, et le duo Compromat.

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Astéréotypie a été suivi par le groupe stéphanois 111 pour 111 et à l'instant, We Hate You, Please Die, mais non, pas vraiment. Restez sur Dio.

On vient d'écouter GZ en compagnie de JPEG Mafia, puis Dub Mentaliste venu tout droit de Saint-Étienne, ce qui prouve bien que vous êtes sur la 100% locale, mais plus internationale encore, Radio Dio.

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l'instant, la québécoise Virginie B, suivie des groupes colombiens, la Sonora Mazzuren, radiodio.org ou 895 MHz à Saint-Thé et alentour.

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1: On le sait, on le dénoncera. On le dénoncera, mais on ne peut pas tout.
2: Bon, ben, il ne faut pas tout avoir d'un seul coup, on ne peut pas l'avoir d'un seul coup.
1: Je répète, les gens de secondaire, rentrez, reprendre votre travail tranquillement.
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89.5 Radio Audio, on a écouté les Heptones, ça a été suivi par le groupe jazz français Solarship, puis par la soul d'Irma Thomas.

112 Brass Band, suivi par Clouds in Headlock et MC Confucius, le hip-hop a du groove sur le 895 et le groove va se salir avec trois tubes de trap 2020.

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1: Si vous avez prêté attention aux paroles, on y parle de thunes, de drogue, de meufs et de sapes qui ont la classe. Vous venez d'écouter trois représentants de la trappe récente et contemporaine sur le 895 avec Armani White.

On a écouté Nina Hagen, suivi des Suisses de Massico et de Najma, un titre extrait de la compilation rare Global Pop 80s, sorti sur le label Kramdisk.

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0: Livre Noir a été suivi par un projet du label Petrol Chips qui s'intitule Nuage Fou, puis par le groupe This Will Destroy Your Ears. Nous allons détruire vos oreilles sur radiodio.org ou le 895 à Saint-Étienne et alentour.
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partisan d'une libération animale sauvage, c'était Constance Chlore. Écoutons la trappe Nigo de Système Magique avec Petit Ours, spéciale dédicace aux céramistes.

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Les vers moyenâgeux écrits sous les barreaux de Jehan Régnier étaient chantés par Ibn al-Rabin et Rachel Sassi. Accrochés par des filets de bave, vous écoutez Radio Dio, vous vous apprêtez à danser une salsa avec Poupard et Linoud, la noirceur dans le regard comme le singe des rues.

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1: C'était l'histoire de personnes allant nulle part, chantée par Compromat, le duo de Vitalik et Rebecca Warrior. Restons masqués avec Ventre de biche.

La Lyonnaise Cassidy a cédé la place à David Byrne sur le 895 de radiodio.org à Saint-Étienne et dans le reste du monde.

On est retourné dans les débuts de la carrière de Ben Harper en écoutant le morceau Operation, suivi par les Bretons du Sound System Stand High Patrol sur Duo.

On a écouté un instrumental électronique de Chloé Dutrèfle, suivi par une œuvre pour piano de Giorgi Ligeti, interprétée par Pierre-Laurent Aymard. Et tout de suite, c'était le Suisse Eli Zoé sur le 895 de Dio à Saint-Étienne, où justement, on file tout de suite écouter un de nos nombreux talents locaux.

On a écouté la stéphanoise Pauline Horta, suivie de la harpe de la suisso-italienne Katie Fusco sur le 895 MHz.

0: On a écouté la lyonnaise Romane Santarelli, ça a été suivi par la musique des Belges de Glass Museum. Et à l'instant, c'était les Boréades qui nous offraient cette réadaptation baroque du Eleanor Rigby des Beatles. 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
1: Dans ce rendez-vous mensuel de flamenco, j'ai eu envie de vous emmener un peu ailleurs et de vous passer des artistes que je diffuse finalement assez peu dans l'émission. Des chanteurs, des guitaristes, des figures majeures du flamenco, parfois très familiers des aficionados, mais auxquels je n'ai pas toujours accordé la place qu'ils méritent ici. On va prendre le temps d'écouter plusieurs générations d'artistes avec des albums qui ne sont pas forcément dans l'actualité. Pata Negra, c'est sur Radio Audio 89.5 FM et www.radioaudio.org en direct et en podcast. Et on a commencé avec Juan Carlos Romero, avec Aunque sea reciente mi carne, une boleria extraite de l'album Rio de Rostros, sorti en 2019. Guitariste, compositeur et arrangeur originaire de Huelva, Romero a accompagné et travaillé avec des artistes comme José Mercé, Enrique Morente, Carmen Linares, Miguel Poveda ou El Pelé. En parallèle de ses collaborations, il poursuit un travail personnel avec plusieurs albums et projets à son nom. Ce disque-là occupe une place assez particulière dans sa discographie. Romero y met en musique des textes de plusieurs poètes auxquels il associe différents chanteurs. L'idée, c'est de faire dialoguer la guitare, le chant et la poésie, plutôt que de construire simplement un album de guitare flamenca. Le texte qu'on vient d'entendre est signé par le poète gitan José Heredia Maya. Il parle de mémoire et de ce qui fait un peuple en opposant une identité administrative récente à l'histoire beaucoup plus ancienne du peuple gitan. Il imagine un monde d'avant les frontières et les divisions, avant de revenir à une réalité plus marquée par les persécutions et par les exclusions. Le chant réunit Pepe Roca et José Mercé, une rencontre entre poésie contemporaine, guitare et cante flamenco.

C'était Juan Ramón Caro avec Diosa del Mar, une boleria por Solea, sur Carissimo, son deuxième album solo, sorti en 2023. Le guitariste est né à Barcelone et s'est fait connaître pendant des années comme accompagnateur. Il a notamment joué avec Enrique Morente, Maite Martín, Miguel Poveda et Duquende. À côté de ce travail d'accompagnateur, il a développé ses propres compositions. Ici, l'artiste est davantage au centre avec sa guitare. Elle est au premier plan, mais échange avec plusieurs chanteurs, dont Miguel Poveda, Antonia Contreras et Juan Manuel Caro. Sur ce morceau, c'est Antonia Contreras qui chante avec David Galliano aux percussions. La boleria por solea est un rythme à mi-chemin entre deux formes. Elle reprend le compas de la boleria, mais avec une façon de chanter bien plus proche de la solea, plus étirée et plus sobre. Le résultat est à la fois rythmé et contemplatif. La guitare de Juan José Caro joue beaucoup sur cette tension entre mouvement et apaisement, tandis qu'Antonia Contreras apporte un chant très expressif. Diosa del Mar est d'ailleurs l'un des morceaux de l'album, où le rôle de la guitare et celui du canté sont particulièrement équilibrés.

0: Pepe Alconchel dans un extrait de Pena y Alegría en Mis Cantes, un album sorti en 1998. Pepe est né à Arcos de la Frontera dans la province de Cadix et c'est tout jeune qu'il s'est installé à Jerez. Il connaît et interprète un grand nombre de formes du cante. Dans cet album, il passe des soleas aux seguilias, des alegrias aux bolerias, ainsi que des cantés comme la minera, la malaguena ou la rondeña. Et ici, il a choisi un fandango naturales, une forme qui laisse beaucoup de liberté aux chanteurs. Chacun a sa façon de faire vivre la mélodie, de jouer un accent, d'en adoucir un autre et de raconter le texte comme il le sent. L'accompagnement de Pascual de Lorca reste assez sobre afin de laisser toute sa place à la voix.
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0: C'était Vicente Redondo El Pecas avec des Donde Bengo, le morceau titre de son album sorti en 2024. Originaire de Huelva, El Pecas chante depuis l'âge de 13 ans. Il a grandi au contact des grandes figures du flamenco de sa ville. Ce disque est justement construit autour de cette mémoire. Il rend hommage aux artistes qui ont marqué son parcours, comme El Muela, El Brujo, El Peque de la Isla ou bien Nino Miguel. On y retrouve plusieurs styles du flamenco de Huelva et d'Andalousie, comme les tangos, buleria, fandango de Huelva, taranto, solea, mais aussi des tonas et des seguirias. La guitare est assurée principalement par Manuel de la Luz, qui signe également la production musicale de l'album. Sur le morceau qu'on vient d'entendre, El Pecas passe de la tonas aux seguirias, deux cantés sans doute parmi les plus intenses du disque qui lui permettent de revenir sur son histoire et sur ce qui a construit sa manière de chanter. Le titre prend alors tout son sens. C'est à la fois une origine géographique et une façon de rappeler les chanteurs et les traditions dont il se considère comme l'héritier.
1: Juanito. 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

José Valencia dans Que Borreguito, tiré de l'album Directo, enregistré en public et sorti en 2015. José Valencia est de l'Ebrija et on entend tout de suite cette tradition de la basse Andalousie dans sa manière de chanter. L'album a été capté en septembre 2014 au Teatro Lope de Vega de Séville pendant la 18e Biennale de Flamenco. Un vrai récital de Cante avec un programme XXL dans lequel il passe en revue tous les styles du flamenco, ou presque. Sur scène, José Valencia est entouré de Juan Requena et Manuel Paria aux guitares. Sur le morceau qu'on vient d'entendre, il se frotte aux alegrías, un style lumineux, très précis dans le rythme où la voix et les musiciens jouent ensemble, se répondent et se relancent. Son interprétation a quelque chose de très scénique, une présence, une manière d'occuper l'espace et de parler au public avec un chant puissant et beaucoup de liberté dans les variations. Un disque qui nous montre José Valencia dans son élément, le cante en direct devant un public exactement là où il est le plus fort.

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Issu de la famille Moneo, l'une des grandes dynasties flamenca de la Plazuela, Luis Moneo défend un cante très attaché à la tradition de Jerez, sans jamais vouloir en faire des tonnes. Son deuxième album Metal Fundio, sorti en 2024, a été enregistré avec son fils, Juan Manuel Moneo, à la guitare, qui a signé également la direction musicale. Là, c'était Fin de Fiesta qui réunit Boleria et Martinete, un morceau qui porte bien l'esprit du disque, un flamenco très ancré dans sa ville, qui regarde vers les anciens sans jamais chercher à les imiter.

Antonio de Canillas est considéré comme l'un des grands maîtres du cante malagueño de la seconde moitié du XXe siècle. Il a consacré une grande partie de sa vie à faire vivre les styles traditionnels de Malaga, les malagueñas, raberas ou encore fandangos malagueños. Il a reçu en 1966 la Lámpara Minera du concours de la Unión, l'une des récompenses les plus prestigieuses du flamenco. Mais surtout, il a été un passeur de mémoire. Il a appartenu à une génération qui avait encore appris ses cantés auprès de ceux qui les avaient précédés. Puro Flamenco, son double album paru en 2017, en est une parfaite illustration. Il réunit 20 cantes avec Chaparro de Malaga à la guitare. Là, on vient d'écouter Viva Malaga que tiene. Antonio de Canillas est décédé en 2018 à l'âge de 88 ans. Pour terminer 7 heures de flamenco, direction Leblija avec Manuel de Paula. Avec Tiende la Ropa, extrait de l'album Como Oro en Paño, sorti en 2008. Manuel de Paula est originaire de Leblija et toute sa trajectoire reste très liée au flamenco de là-bas. Il a également beaucoup travaillé pour la danse, notamment avec Mario Maya, une collaboration qui a vraiment affûté son sens du rythme et de la scène. Cet album rassemble 10 morceaux et traverse plusieurs formes du canté, avec une place importante accordée au texte et à la guitare. Pour cet enregistrement, il est accompagné par le guitariste Pedro Sierra. La bandolao, c'est une forme issue de la famille des fandango à bandolao, avec un rythme plus marqué que le fandango naturel. C'est un répertoire aujourd'hui assez peu présent dans les programmations, ce qui donne un intérêt évident à ce morceau. C'est sur cette forme que j'ai décidé de clore cette sélection consacrée à des artistes que je diffuse finalement assez peu ici. C'était Pata Negra sur Radio Dio. On se donne rendez-vous mardi prochain en direct, même heure, même endroit, sur le 89.5 FM ou sur le www.radiodio.org. Vous pouvez retrouver toutes nos émissions en podcast sur le même site. Et d'ici là, prenez soin de vos oreilles, de vos rêves et de vos rythmes préférés. Bonne fin de journée à tous.

Eh ben, bonsoir tout le monde, c'est l'émission La France Pue sur Radio Dio. Bah allez, c'est parti pour 2 heures de punk et d'autres trucs. Et du coup, on va aller à Vienne, en Autriche, on va s'écouter Camo, qui ont sorti une cassette. Et j'ai mis 2 morceaux, et voilà, c'est un peu punk, post-punk. Voilà, et puis après on ira à Newcastle, s'écouter Irked, et là c'est tiré d'un cantaton cette fois, et c'est du punk rock. On s'écoutera, le morceau s'appelle Backstreet, Camo et puis Irked.

Et voilà, salut, c'est l'émission de la France Pub, comme un mardi sur deux sur le 895 de Radio Audio et en podcast ici ou ailleurs. Voilà, les choses changent, ère nouvelle, on va écouter un morceau de Apoptigma Berserk qui nous viennent de Norvège. Ça faisait 1000 ans que j'avais pas entendu ce groupe. C'est sur un documentaire sur Terminator, sur Arte, où il y a un gars, il a un t-shirt de ça. J'ai fait « Oh, ta fuck, putain, j'avais oublié ce groupe ». Voilà, ils sont donc de Norvège, formés en 89. Ils ont sorti un LP où il y a des reprises. Voilà, il date de 2005, s'appelle « You and Me Against the World ». Et ils font une très, très bonne reprise de Kim Wilde, Cambodia, voilà, donc je vais passer celle-là. Et puis au milieu, je vais intercaler un petit morceau de Romain Bouteille, parce que ça me fait gaulerie, et en ce moment, j'en ai besoin. Donc voilà, c'est tiré du graphique de Boscop, qui est une pièce de théâtre faite par Sota en 1976, dans lequel Romain Bouteille interprète un gars qui s'appelle Roger Dandron, et qui fait un morceau qui s'appelle « Le soleil se lève ». Voilà, ça dure pas très longtemps. Et après, là pour le coup, je repasse à du punk rock un peu plus classico, on va dire, à Barcelone, donc en Espagne. C'est Belgrado, c'est un LP qui s'appelle « Obras » et qui est sorti en 2016. Et le titre, alors bizarrement, les titres, j'ai l'impression que c'est du polonais, bizarrement. Mais comme je ne sais pas dire « mille » en polonais, et d'ailleurs vu que je ne sais pas quelle langue exacte, voilà. Donc c'est « mille spetlakli », voilà. Donc on écoute Apoptigma Berserk, Romain Bouteille et Belgrado. Let's go.

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Et c'était donc Belgrado de Barcelone. Et ben là, on va aller en Allemagne avec Atom, qui viennent de sortir un album qui s'appelle Glass. On va écouter le morceau Bis Zum Hals. Et après, on ira à Chicago avec Cell Ray. C'est tiré de l'album Cell Razor. Le morceau s'appelle Trash. Salut à toi, Trash. Donc Atom, et puis Cell Ray.

Hop là, et ben maintenant, petite session japonaise avec Kozaït. C'est un groupe de Sendai. Bon, j'ai trouvé un morceau sur Bandcamp, et pas trop d'autres infos. Je sais pas si ça a l'air des anciens un peu. Je sais pas, voilà. Et voilà, le morceau s'appelle Fat of Pets Animals. Et après, on s'écoutera Esperanza qui nous vient d'Hiroshima. Ils ont sorti un album sur General Speech Records, je crois. On s'écoutera deux morceaux. Allez, Cosette et puis Esperanza.

Et voilà, on est toujours sur le 895 de Radio Duo, émission de La France Pue. Je vais passer à un truc nouveau, ce qui est très très rare pour moi. Mais je vous dis ça dans la flip totale parce qu'il y a une araignée énorme qui est juste au-dessus de moi. J'ai l'impression qu'elle est, qu'elle m'observe. Si elle pouvait faire mes devoirs avec ses 8 pattes, ça serait cool. Voilà, du coup on va écouter Dinosaur Junior qui viennent de Amherst dans le Massachusetts. Formé dans les années 80, ils viennent de sortir un album là en 2026, ça s'appelle Vernier. Et le titre, qui est un tube, j'ai même cru que c'était une reprise au début tellement, mais une reprise de quoi ? Bref, non, c'est bien eux. Et le titre, c'est Petite Dawn. Et après, on ira en Suède écouter Skid Kids, le LP de 2004 qui s'appelle On Off for the State. Et le titre, c'est En Gastronomic Reza. Voilà, donc Dinosaur Junior, New. Et puis Skid Kids.

C'était Skit Kids, vous êtes toujours sur la France Pu, Radio Audio 89.5 et en rediffusion sur Radio Alto. Et ben là, on va revenir à Chicago avec Consensus Madness, tiré de l'album Endeavors, et le morceau c'est Attention. Et après on reviendra dans la vieille Europe avec Oust, qui sont basés à Amsterdam maintenant, donc aux Pays-Bas. C'est tiré d'un nouveau 45 tours qui s'appelle A Girl Can Dream, et le morceau qu'on va écouter s'appelle Shoot a CEO, ce qui veut dire bute un patron en gros. Voilà, bah on va dédicacer ce morceau à Jean-Marc Rouillon et puis à Nathaniel. Nathaniel, si tu nous écoutes, ta commande est bien arrivée, elle sera traitée par nos services. Allez, Consensus Madness et Oust.

Et c'était Oust, shoot CEO, buter un patron. Si quelqu'un pouvait s'occuper de ce terrain ou Bolloré, ça nous ferait les vacances. Bref, on va passer à une petite rubrique concert à Saint-Thé. Il y a ce week-end le Saint-Thé Punk Fest à la Gueule Noire sur deux jours, donc le vendredi et le samedi. Il y aura comme d'habitude, je dirais, une bonne dizaine de groupes de Saint-Thé. Le vendredi, il y aura Anti Noimichi, Crulure, Sparkling Things, Delenda et La Basse-Cour. Et le samedi, il y aura Small Talks, Angela Kids Joy, Les Fleurs N'ont Pas de Pépins, Scared et Vanilla Blue. Donc tout ça à prix libre à partir de 19h les deux soirs, avec de la bouffe. J'ai cru même, je me semble qu'on m'a dit qu'il y avait des hot dogs vegan. Donc voilà, c'est cool. Donc à la Gueule Noire, 16 rue du Mont, à Saint-Thé. On va écouter dans l'ordre Crulure qui joue donc le vendredi avec le morceau Couteau. Après, ça sera Angela Kids Joy avec Sardern, j'arrive pas à lire, j'ai pas mes lunettes. Et après, Vanilla Blue, New Morning, tiré de leur dernier album. Donc tout ça, ça sera vendredi et samedi au Saint-Thé Punk Fest à la Gueule Noire.

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1: Hop là, alors et ben maintenant on va à Philadelphie s'écouter Condomb. Je crois que c'est un camp de Saturne qu'ils ont sorti. Le morceau s'appelle Annoyer et après on ira à Perth en Australie s'écouter Amerol. Il y a pas mal de groupes là-bas où alors il y a un label bien sympathique qui s'appelle Elta Sketa Records, je crois, qui sort plein de trucs cool. Et on s'écoutera le groupe Amerol, on s'écoutera même deux morceaux. Voilà, Condomb et puis Amerol.

Bon, bah, Jean-Guy était un peu dissipé sur cette action. Voilà, et c'est pas grave. On était en train de discuter de Maïdi, le bon gars des Beastie Boys, toujours sur le 895 de Radio Audio, émission de La France Pue. Donc, Maïdi, voilà. Le bon gars de Brooklyn qui officiait dans les Beastie Boys vient de sortir un album qui est vraiment cool, un album solo qui s'appelle Thank You. Il vient de sortir là début août et du coup sur scène et aussi en enregistrement, il joue avec ses deux fils. Donc voilà, il y a... Ça, c'est spécial, mais à mon avis, vous allez bien aimer. Tout le monde va bien aimer, de toute façon, c'est Maïdi. Et après, je mets un morceau des Beastie Boys. Donc, pour le coup, comment ils ont commencé en faisant du hardcore. Donc, c'est sur un EP qui s'appelle Polly Wog Stew, qui est sorti en 82. Et le titre, c'est Transit Cop. Donc, on écoute le nouvel album de Maïdi. Le titre, je ne l'ai pas dit, c'est What We Got. Et après Beastie Boys à l'ancienne.

Et voilà, c'était les Beastie Boys. Et ben là, on va passer à deux de mes petits chouchous. Comme souvent, ils sont espagnols. Les premiers viennent de Madrid. Ça s'appelle Intrusa. C'est une démo qui vient de sortir et qui devrait sortir en 45 d'ici quelques temps. Le morceau s'appelle La Justa Distancia. Et après, on écoutera Rotura de Barcelone, qui sort un nouvel album, pareil, là, d'ici un mois, qui s'appellera Una y Otra Vez. Et le morceau qu'on écoute, c'est Sueñas las Sirenas. Donc, Intrusa de Madrid et Rotura de Barcelone.

Là, c'était retour. Et ben maintenant, on va s'écouter des vieilleries rééditées par le label Silid Records. On va s'écouter Effigy, un obscur groupe anglais qui n'ont pas sorti grand chose, je crois. Une cassette ou je sais pas, mais bon, voilà, c'est réédité. Bah, c'est un peu du post-punk et tout. On s'écoutera le morceau The Wall et après, on s'écoutera pareil un autre truc anglais qui s'appelle Manufactured Romance. Et c'est tiré d'un Quentin Tour, pareil, qui date des années 80, c'est du post-punk. On s'écoute ça. C'est parti.

Ouh ! Alors là, on était en train d'avoir une discussion très très sérieuse sur pourquoi j'ai peur des araignées qu'est-ce qui nous fait peur ? Pourquoi la peur ? Voilà, on est sur le 895 de Radio Audio, l'émission de La France Pure. On va aller en Irlande écouter Aspam et Assa, leur LP qui date de après 2010. C'est ce que j'ai pu en déduire puisque ce n'est pas écrit, qui s'appelle Aspam et Assa et le titre c'est You Stole My Life. On avait fait une reprise avec je me tape la bonnette avec Eratum, voilà, et je l'aime beaucoup. Et après on ira écouter Dirty Rotten Imbecile, donc D-R-I, D-R-I quoi, pour les intimes, qui était basé à Houston et puis après à San Francisco, et c'est leur EP de 84 qui s'appelle Violent Pacification. On écoute le titre éponyme, donc Aspam et Assa d'Irlande et puis DRI des États-Unis.

Eh bien, c'était D-Ray. Eh bien, on va revenir en Espagne, enfin plutôt au Pays Basque, avec Orsini, un nouveau groupe de Bilbao, qui vient de sortir un album qui s'appelle Ezin Atera. On va écouter le morceau Luches Azules, Denis et Denis. Je ne sais pas pourquoi, c'est entre parenthèses après le titre du morceau. Peut-être pour Denis Préjudice et un autre Denis. Bref. Et après, Denis Lamalisse, peut-être. Ouais. Et après, on écoutera un groupe de Barcelone qui s'appelle Sistema de Entretenimiento. Enfin, c'est de la région de Barcelone. Et le morceau s'appelle Vampira. C'est sorti sur un nouveau 45 tours. Donc Orsini de Bilbao et puis Sistema de Entretenimiento de Barcelone.

Et ben, retour à Londres. Moi, je passe beaucoup de groupes anglais ce soir. On s'écoutait Hygiène, qui ont sorti un 45 tours il y a quelques années. Bon, ça s'appelle 15 Minutes City. C'est, je sais pas comment dire, un peu pop-punk. Et après, on ira à Grenade. S'écouter Error des Paralarés. Et là, c'est encore carrément plus pop-punk. Et voilà, j'ai sorti une sorte de maxi, je crois. On s'écoutera un morceau Hygiène et Error des Paralarés.

Et voilà, on est toujours sur le 895 de Radio Dio, l'émission de la France Pu. Voilà, donc on va aux Pays-Bas écouter un groupe qui s'appelle Oil. Alors là, vraiment délire quoi. Je cherchais un truc que je n'ai pas trouvé, mais à la place j'ai trouvé un CD gravé avec une espèce de pochette en papier calque. Et je ne savais pas ce que c'était. Dedans, il y avait le CD, ce qui est quand même assez rare. Je l'ai mis dedans. Et en fait, c'est un vrai groupe, quoi. Enfin, des Pays-Bas, qui s'appelle Oil. Et c'est un LP qui s'appelle Definition Delta. C'est sorti en 2001. Oil, ils datent. Enfin, ils sont formés en 97. Je ne sais pas du tout comment j'ai fait pour avoir ce CD. Est-ce qu'ils sont passés dans le coin ? Ah, ben voilà. Ils ont. Ouais, ben voilà. Ceci expliquant cela, ils ont joué ici. Ils viennent de Lisse. Aux Pays-Bas. Et on va écouter le titre Jaded. Voilà. Et après, on ira du côté de Oakland, en Californie. Écouter Born Dead, parce que ça faisait un moment, Born Dead de merde. Ça faisait un moment qu'on n'avait pas écouté Born Dead, qui se sont formés en 2000, parce que l'autre fois, on parlait de tournée méga longue. Et je me disais qu'à l'époque, Born Dead, ils avaient fait une tournée. Mais vraiment d'enfoiré, ils avaient fait genre tous les continents, je sais plus combien il y avait de dates, c'était un truc de... Bah ouais, des tournées à 200 dates quoi les gars, voilà, t'as intérêt de bien t'entendre, d'ailleurs je sais pas s'ils ont pas splitté après quoi, forcément. Bref, voilà, Born Dead, dans notre cœur, Drop Dead, et aussi Drop Dead, hein, mais Born Dead... D'où l'expression « bande-dette de merde », vraiment. Donc, on va écouter leur LP sorti en 2007 qui s'appelle « The Final Collapse ». Et le titre, c'est « Eulogie ». Voilà, donc « Oil » des Pays-Bas et « bande-dette de Californie ».

Et c'était donc les fameux Banded, regrettés Banded. Eh ben, on va se terminer avec Kuoleva, un groupe de Hakata, c'est au Japon. C'est tiré d'une cassette qui s'appelle Just Raw Freedom. On va écouter le morceau Sympathy for Punk Rock Songs. Et après, ça sera Necra, groupe de Londres, qui vient de sortir un 45 chez La Vida es un Mus, qui s'appelle Is It Really Living. On va écouter deux morceaux, Futuro Ideal et All We Got Is Us. Donc Kuoleva, à ne pas confondre avec Kuolema de Finlande, hein, c'est du Japon, et Necra de Londres. Et après ça, on se dit à dans 15 jours. Ciao.

Le groupe People in Control a enchaîné avec le groupe Nonante, venu de Bretagne, et sorti sur le label Epice Records. Vous êtes bien sur deux. Qui donc ?

le cultissime Good Morning Captain du groupe Slint, sorti dans les années 90, a cédé la place à Cimetière de l'Est, puis à Clara Lemeur, sur... Et...

Est-ce que ça se prononce SUS? En tout cas, ça s'écrit S-U-2-S. Ça a été enchaîné avec le projet stéphanois Brique Argent, puis Twin Color, sorti sur le label Infine, sur le 895 de Dio.

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Petit pan d'un pylône. Il saute. Il s'accroche à la première ligne. Il saute. Il s'accroche à la deuxième. Il saute. Il s'accroche à la troisième. Il fait ça jusqu'à ce qu'il soit devenu une boule de feu. Quand il est devenu une boule de feu, on le met dans une boîte avec écrit dessus « boule de feu ». Et arrivé là, il doit attendre. Comme avant déjà, il avait dû attendre. Celui qui est cassé, étranger à lui-même et à tout, à l'intérieur d'une vitre qui entoure du vide. Celui qui est masqué, personne ne peut plus le comprendre vraiment. Parce que pour lui, la fiction a commencé en même temps que la réalité. Parce qu'elles l'ont aimé chacune et détestée.

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La musicienne Catherine Grain-d'Orge a invité la voix de Monsieur Iggy Pop. Ça a été suivi par les Tortugas Alada, puis Harlem Gospel Travelers sur Radio Dio.

895, Dio, on a écouté le groupe Stefano Lyonnais, Fat Dat, sorti sur Catapult Records et Another Records, suivi par Oliver Sim et la pianiste Vanessa Wagner.

Petit tour au Kenya avec le producteur Slickback sur deux morceaux, un instrumental, puis un remix de Flowdan. Ça a été suivi par le hip-hop de Savi Ferd.

0: 895 Radio Dio, on a écouté les Suisses, les Young Gods, suivis par le groupe Radiante.
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